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0: Bonsoir à toutes et à tous. On se retrouve encore sur l'émission en langue française, Voice of Indonesia, la voix de l'Indonésie, avec moi Audrey. Aujourd'hui, je vais vous accompagner en vous partageant des informations en provenance d'Indonésie. Espérons que cela va vous enrichir vos connaissances sur l'Indonésie. Aujourd'hui, nous vous présentons actualité, citation du jour, nouveautés indonésiennes, parlons indonésien, Marie Berbas Indonesia, Mère Coupe, des chansons indonésiennes et, chers amis, nous commençons avec l'actualité présentée par Maïsaro.
1: Bonsoir, chers auditeurs, voici la voix d'Indonésie présente les actualités. Il y a quelques événements informés, entre autres, IEUCEPA, le potentiel d'augmenter les exportations indonésiennes, a informé Celios. L'accord de partenariat économique global entre l'Indonésie et l'Union européenne, IEUCEPA, est une bonne occasion pour l'expansion du marché national. Selon Nailul Huda, économiste au Centre d'études économiques et juridiques, Celios, cet accord offre une opportunité importante de réorienter les exportations de produits de base essentiels, tels que les textiles vers les pays européens, tout en réduisant la dépendance au marché américain qui impose de lourdes barrières tarifaires et en compensant le ralentissement économique de la Chine. Comme cité Antaranews.com, toutefois, l'Indonésie est tenue d'adopter immédiatement le mécanisme du règlement de l'Union européenne sur la déforestation, EUDR, afin que les produits forestiers continuent de respecter les normes de durabilité environnementale de l'Union européenne. En matière de réglementation commerciale, le ministre du Commerce, Budi Santoso, a souligné que l'accord de partenariat économique global, CEPA, entre l'Indonésie et l'Union européenne, comprend les engagements tarifaires les plus élevés jamais acceptés par l'Indonésie. Avec l'exemption d'environ 98% des produits tarifaires, soit 99,5% de la valeur totale des importations. Les principaux produits de base indonésienne tels que l'huile de palme, les textiles, les chaussures et les produits en caoutchouc bénéficieront de droits de douane nuls dès l'entrée en vigueur de l'accord. En contrepartie, l'Indonésie a également renoncé aux droits de douane sur les importations de produits européens tels que la pâte à papier, les engrais et les composants d'avions et de trains. Cette mesure stratégique devrait encourager les investissements dans les secteurs vitaux, renforcer les chaînes d'approvisionnement mondial et accélérer la croissance économique nationale de manière durable. Indonésie et Australie renforcent leur partenariat pour la résilience régionale. L'Indonésie et l'Australie ont convenu de renforcer leur partenariat stratégique afin de promouvoir la paix, la stabilité et la résilience régionale. Cet accord a été discuté lors de la 10e réunion des ministres des Affaires étrangères et de la Défense 2+2 hier à Melbourne, en Australie. Lors de la réunion, le ministre indonésien des Affaires étrangères, Sugiono, a déclaré que le renforcement du partenariat était important, l'Indonésie et l'Australie étant des pays voisins et des nations maritimes partageant un intérêt commun à promouvoir une région pacifique stable et, et prospère. Sugiono a également souligné l'importance de veiller à ce que le plan d'action découlant du partenariat stratégique global serve de feuille de route efficace pour traduire ce partenariat en une coopération plus concrète. Il a par ailleurs proposé le partenariat pour la résilience régionale, PRR, comme cadre visant à renforcer la résilience de la région, notamment en matière de sécurité alimentaire et énergétique. La 10e réunion 2+2 a également abouti à la signature d'un protocole d'accord sur la coopération trilatérale entre l'Indonésie, l'Australie et les pays du Pacifique. Ce protocole d'accord signé par Sugiono et la ministre australienne des Affaires étrangères, Penny Wong, jette les bases d'une coopération conjointe au développement fondée sur les besoins et les priorités des partenaires du Pacifique. Ministère indonésien de la main-d'œuvre et JICA encourage le perfectionnement des compétences des travailleurs indonésiens au Japon. Le ministère indonésien de la main-d'œuvre, en collaboration avec l'Agence de coopération internationale du Japon, JICA, continue d'améliorer la qualité des travailleurs indonésiens, se préparant a travaillé au Japon en modernisant les installations de formation, en renforçant la qualité des formateurs et en alignant les compétences des travailleurs sur les besoins de l'industrie. Cette initiative répond à la forte augmentation du nombre de participants au programme de travail au Japon entre 2022 et 2025. Cette information a été communiquée par Chris Kuntadi, secrétaire général du ministère indonésien de la main-d'œuvre, lors d'un séminaire intitulé « Aperçu du cadre de coopération et des réalisations du ministère indonésien de la main-d'œuvre et de la ZICA 2023-2026 » organisé à Jakarta. Le développement des ressources humaines englobe la maîtrise de la langue japonaise, la compréhension de la culture et de l'éthique de travail japonaise, ainsi que l'amélioration des installations de formation dans 21 centres de formation professionnelle. Chris a souligné que le succès de la coopération ne devait pas se mesurer uniquement au nombre de travailleurs placés au Japon, mais aussi à leur niveau de compétence et à la garantie de protection aux travailleurs indonésiens. C'était l'actualité.

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1: Sergio Itar, aujourd'hui j'ai une chanson que je voulais vous présenter. C'est la chanson de groupe Drive, intitulée Di Sini. Cette chanson évoque le désir, l'attente et la loyauté envers l'être aimé. Les paroles décrivent les sentiments de quelqu'un qui reste fidèle et espère, même si l'être aimé est parti ou n'est plus physiquement à ses côtés. On y retrouve une forte nuance de perte et de désir, sans colère ni déception, mais plutôt d'acceptation et d'espoir. Cette chanson illustre que l'homme sera toujours là, aimant et attendant, même si le temps continue de passer. Chers amis, voici la chanson intitulée « Di Sini », chantée par Drive.

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0: Ces auditeurs, le programme Citation du jour, cette fois, je vous présente des sages-paroles d'Edward Douwes-Dekker. Voici les paroles de sagesse d'Edward Douwes-Dekker. Une société forte est une société qui comprend l'importance de l'éducation et de l'unité. Ernest François Eugène Douwes-Dekker était un international indonésien. Son père était d'origine irlandaise et sa mère d'origine germano-javanaise. Il est connu sous le surnom de père du nationalisme indonésien pour sa ténacité dans la lutte contre le colonialisme. Il était actif en politique et dans le journalisme. En reconnaissance de son dévouement à la nation indonésienne en 1947, l'ingénieur Soekarno l'a nommé Danudirza Setiabudi. Cerita, c'était Citation du jour.
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2: Chargé tard pour le bulletin de météo, j'ai l'information de l'agence météorologique indonésienne BMKG qui a publié des prévisions pour la région de Jakarta et ses environs, coïncidant avec la manifestation prévue devant le bâtiment de la Chambre des représentants indonésienne. L'un des groupes prévoyant de manifester est l'Alliance communautaire unie de région Pati, Java Central. Il réclame de choses la ratification du projet de loi sur la confiscation des avoirs et l'application de la peine de mort pour les corrompus. Chers amis, à Jakarta, le temps sera généralement ensoleillé à partiellement nuageux du matin jusqu'à l'après-midi. Dans l'après-midi, de faibles pluies sont probables dans le sud et l'ouest de Jakarta. De faibles pluies sont également prévues dans l'est de Jakarta en soirée. Le nord et le centre de Jakarta ainsi que les îles Seribu bénéficieront quant à eux d'un temps ensoleillé à partiellement nuageux. Il est conseillé aux habitants des environs de la zone de manifestation de suivre les bulletins météorologiques de l'agence BMKG.
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2: Chers auditeurs, maintenant j'ai une chanson pop indonésienne que je vais vous présenter. Une chanson de Audi intitulée Lama Lama Aku Bosan. Cette chanson, chantée par Audi, raconte l'histoire d'une femme qui s'ennuie et se sent déçue parce que son partenaire la quitte souvent ou ne peut pas lui accorder suffisamment d'attention. Dans cette chanson, la femme est fatiguée d'attendre et d'entretenir une relation qui ne lui apporte ni bonheur ni certitude. Même s'il lui avait donné de nombreuses chances, à la fin, la nuit et l'insatisfaction lui ont fait sentir qu'il ne pouvait plus attendre. Cette chanson exprime des sentiments de frustration et de perte d'espoir dans une relation déséquilibrée. Chers amis, voici une chanson de Audi intitulée « Lama Lama Aku Bosan ».

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1: Chers auditeurs, la chanson suivante que je voulais vous partager, c'est la chanson de Iwan Fals intitulée Sebelum Kau Bosan. Cette chanson raconte l'histoire de l'amour et de la tension que l'on exprime à son partenaire. Dans cette chanson, Iwan Fals transmet un message à son partenaire. Il faut apprécier et profiter du temps passé ensemble avant que la nuit ne s'installe. Cette chanson souligne également l'importance d'entretenir une relation fondée sur l'affection et la compréhension afin que l'amour reste chaleureux et ne s'éteigne pas. Cette chanson nous invite à être plus intensifs et à entretenir nos liens avant que la nuit ne détruise la cohésion établie. Les paroles emplies d'honnêteté et de chaleur la rendent très touchante. Chers amis, voici Iwan Fals va chanter une chanson intitulée Sebelum Kau Bosan.

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1: Ça se tarde dans ce nouvel épisode de nouveautés ou actualités intéressantes d'Indonésie. Je vous présente aujourd'hui la communauté indigène Bayan, située au nord de Lombok, dans la province de Nusa Tenggara occidentale. Du 27 au 29 août 2026, elle célébrera à nouveau le Mulud Adat Bayan, cette tradition qui commémore la naissance du prophète Muhammad, que la paix soit sur lui, allie les enseignements islamiques à la culture Sasak et se déroule principalement à l'ancienne mosquée de Bayan. L'événement débute par le défilé des 1000 gens, une procession de récipients traditionnels décorés de produits agricoles, suivie du marmboun, la collecte de nourriture. Viennent ensuite le tun garantung, c'est-à-dire gamelan traditionnel, le menutu, c'est pilage du riz, et le pasang bebo, ses préparations traditionnelles. Avant le peresean, c'est une performance virtuose utilisant du rotin et des boucliers. Le dernier jour, la communauté prépare le nasi ancha, un plat spécial servi dans un récipient particulier, suivi du bisok menik, c'est lavage du riz. L'événement se poursuit avec le praja mulut. La jeune génération vêtue en couple de mariés traditionnels avant de défiler jusqu'à la mosquée ancienne de Bayan, portant des plats traditionnels. La procession continue ensuite jusqu'à Periapan à minuit, avec des prières et un repas communautaire en signe de gratitude. Cette procession permet au peuple Bayan de perpétuer son héritage ancestral tout en préservant les valeurs de solidarité, de culture et de lien avec la nature. Jamais le Mulud Adat Bayan témoigne de la coexistence séculaire des traditions islamiques et de la culture Sasak. Cette célébration est un exemple du riche patrimoine culturel indonésien transmis de génération en génération.
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1: Chers auditeurs, après ça, j'ai une chanson que je voulais vous présenter. C'est la chanson de Bragi, intitulée « C'est moi, Cinta ». Cette chanson raconte le voyage émotionnel d'une relation amoureuse pleine de doutes et de quêtes de sang. Les paroles décrivent la confusion entre le véritable amour et le simple désir, ainsi que le profond désir pour quelqu'un qui est considéré comme un amour sincère. Cette chanson est sortie pour la première fois en 1998 sur le deuxième album de Bragi, également intitulé « C'est moi, Cinta ». En 2024, Bragi l'a réédité avec un nouveau chanteur, Dudi Oris, ancien chanteur de Yofi et de Nuno. Cette collaboration apporte une touche de fraîcheur tout en préservant l'essence émotionnelle de la chanson l'original. Chers amis, voici la chanson intitulée « C'est moi, Chinta », chantée par Bragi.

0: 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Chose tard maintenant, c'est le temps pour moi à vous présenter Mari Berbahasa Indonesia. Parlons indonésien. Si vous vous intéressez à apprendre la langue indonésienne, ce programme sera très utile, je crois. Ça devient votre bagage pour vous communiquer en indonésien. Donc, bonne écoute. Chers auditeurs et auditrices, bonsoir. On se retrouve dans l'émission Apprendre l'indonésien, une rubrique qui vous présente des vocabulaires indonésiens et vous guide pour parler indonésien. Cette émission est une collaboration entre Voice of Indonesia, la voix de l'Indonésie, c'est la station de radiodiffusion à l'étranger des Radio République Indonésia, avec l'Agence nationale pour le développement et le renforcement de la langue, de la recherche et de la technologie du ministère indonésien de l'éducation et de la culture. Vous êtes avec moi, Audrey. Le sujet d'aujourd'hui est Pertunjukan Harian. Pertunjukan Harian. Spectacle quotidien. Bonne écoute. Chers auditeurs, ensuite, je vais vous donner un exemple de conversation en indonésien intitulé Pertunjukan Harian. Pertunjukan Harian. Spectacle quotidien. Cette conversation a lieu entre Chris, un vlogueur australien, et Widari, une amie de la communauté vlog de Bali, alors qu'il regardait un spectacle de danse kecha à Uluwatu. Widari a dit à Chris que le spectacle était le spectacle quotidien. Bonne écoute.
1: Tari kecak ini heboh ya. Gerakan penarinya sangat energik dan kompak. Padahal mereka menari tanpa iringan musik.
2: Iya, karena itu tari kecak menjadi pertunjukan harian di sini. Setiap hari penontonnya penuh.
1: Apalagi penonton juga disuguhi pemandangan matahari terbenam.
0: Chers tard, après avoir fait écouter la conversation, je vais vous introduire des expressions et des phrases liées au sujet d'aujourd'hui, intitulées Pertunjukan Harian. Pertunjukan Harian, spectacle quotidien. Je vais prononcer doucement et lentement chaque mot, chaque phrase deux fois, et puis vous pouvez me répéter. Karena itu. Karena itu, c'est pourquoi. Tari keca. Tari keca, danse keca. Menjadi. Menjadi et pertunjukan, pertunjukan spektakel, harian, harian quotidien, di sini ici. Karena itu, tari keca menjadi pertunjukan harian di sini. Karena itu, tari keca menjadi pertunjukan harian di sini. C'est pourquoi la danse keca est un spectacle quotidien ici. Heboh. Heboh, vivant. Gerakan. Gerakan, mouvement. Penari. Penari, danseur. Énergique. Énergique, énergique. Compact. Compact, unifié. Padahal. Padahal, pourtant. Menari. Menari, danser, iringan musik, accompagnement musical. Setiap hari, tous les jours, au quotidien. Penonton, penonton, spectateur. Apalagi, de plus. Disuguhi, traité. Pemandangan, pemandangan panorama. Matahari terbenam. Matahari terbenam, coucher de soleil. Chers auditeurs, dans la conversation, vous avez entendu la déclaration ou l'expression karena itu tari kecak menjadi pertunjukan harian di sini. Karena itu tari kecak menjadi pertunjukan harian di sini. En français, c'est pourquoi la danse kecak est un spectacle quotidien ici. Dans cet énoncé, il y a le mot harian, harian, quotidien, qui signifie chaque jour. Le mot harian, harian, quotidien, sert à exprimer la fréquence des activités réalisées chaque jour. Dans cet énoncé, le mot harian, harian, quotidien, est utilisé pour décrire le spectacle de danse kecha qui a lieu tous les jours à Uluwatu. Chargé tard, allez maintenant écouter des exemples d'utilisation d'autres mots qui expriment la fréquence des activités liées aux unités de temps. Mingguan signifie setiap minggu. Mingguan, mingguan, hebdomadaire, signifie setiap minggu. Setiap minggu, chaque semaine. Saya mengikuti kursus bahasa Indonesia mingguan. Saya mengikuti kursus bahasa Indonesia mingguan. Je prends un cours d'indonésien hebdomadaire. Bulanan, bulanan, mensuel, signifie setiap bulan. Setiap bulan ou tous les mois. Penari kecak di sini menerima gaji bulanan. Penari kecak di sini menerima gaji bulanan. Ici, les danseurs de kecak reçoivent un salaire mensuel. Sajetar, la danse kecak est l'une des danses traditionnelles balinaises. La danse kecha est généralement jouée par des dizaines de danseurs masculins. Ils se sont assis en cercle, se sont déplacés et ont chanté ensemble. Le son typique entendu est cha-cha-cha. Ce son donne naissance à cette danse appelée la danse kecha. La danse kecha reprend le thème des histoires de l'épopée Ramayana. Mon cher Jouetar, avant de terminer, apprendre l'indonésien pour comprendre mieux. Écoutons encore une fois la conversation. Bon écoute.
1: Tari kecak ini heboh ya. 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Padahal mereka menari tanpa iringan musik.
2: Iya, karena itu tari kecak menjadi pertunjukan harian di sini. Setiap hari penontonnya penuh.
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0: Chers auditeurs, voilà l'édition d'apprendre l'indonésien pour cette fois. J'espère que cette édition pourra être utile pour vous. Merci de votre attention et d'être fidèle avec nous. Au revoir. Chers auditeurs, dans ce numéro de Best 4 Meilleure Coupe d'aujourd'hui, je vous transmets la déclaration du président de la République d'Indonésie, Prabowo Subianto, concernant le lancement du programme de développement de la centrale solaire photovoltaïque de Gilimanuk d'une puissance de 100 gigawatts, située dans la région de Jembrana à Bali. Le président Prabowo espère que ce programme pourra être achevé d'ici 3 ans. Afin que l'Indonésie puisse immédiatement cesser d'importer du pétrole et du gaz pour satisfaire ses besoins en électricité. Et voici un extrait du discours du président Prabowo.
3: Dengan 100 gigawatt dengan geothermal yang kita punya.
0: Avec 100 gigawatts, grâce à l'énergie géothermique dont nous disposons, grâce au gisement de gaz que nous avons découvert et grâce à l'extraction de pétrole qui ne peut que continuer à augmenter, nous ne devons plus importer un seul baril de pétrole. Nous ne devons plus importer, si Dieu le veut, dans les plus brefs délais. Pas même une seule bonbonne de GPL. Chers auditeurs, c'est le temps maintenant pour Magazine Culturel. Ce programme vous fera découvrir la culture, les lieux intéressants et même les danses traditionnelles d'Indonésie. Donc, bonne écoute. Bonsoir à toutes et à tous, maintenant c'est le temps pour l'émission de Magazine Culturel. Avec moi Audrey, et cette fois je vais vous présenter Boisson Che Hun Tiao. Chers auditeurs, siroter une boisson fraîche est certainement quelque chose d'agréable lorsque l'on se promène sous le chaud soleil de Pontianak, dans le Kalimantan occidental. De plus, cette ville surnommée la ville équatoriale propose une variété de boissons spéciales qu'il faut absolument essayer. L'un d'eux est Che Hun Tiao. Rien qu'au nom, on devine que cette boisson est une boisson issue de la culturation culinaire chinoise et de la société Pontianak. L'apparence est relativement simple, mais au niveau du goût, ce Huan Tiao offre un goût sucré et frais dans un bol de son plat. Dans un bol de Che Huan Tiao, servi parfois au épais banco pandan vert, rectangulaire, tranche de gelée d'herbe noire, riz gluant noir, Che Huan Tiao et haricot rouge. Che Huan Tiao lui-même a la forme du chendol, mais de couleur blanche, avec une forme allongée comme des nuits. Tout ce mélange est ensuite versé avec une épaisse sauce à la cassonade et du lait de coco.

0: Tiao est le bon choix pour profiter du temps chaud de Pontianak. Pour ceux qui souhaitent en profiter, vous pouvez venir à Jalan Sudirman dans la ville de Pontianak. Le long de la route se trouvent des rangées de commerçants de Huan Tiao. Ils font du commerce à l'aide de petites charrettes et de simples tentes. Le prix est relativement abordable, environ 9000 de roupies par bol. Bon chargé de tard, c'est tout, le magazine culturel.
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0: Chers amis, cette fois, je vais vous présenter une chanson spéciale du Kalimantan occidental intitulée Singkawang Kote Tercinte. Chers amis, cette chanson créée par Ale Juliette a été initialement choisie comme chanson principale pour l'événement de sélection de récitation du Coran au Kalimantan occidental en 2019. La chanson Singkawang Ma belle ville aimée ou Singkawang Kote Tercinte est également la bande sonore du tourisme de la ville de Singkawang en 2019. Les paroles parlent de la beauté, de la culture, des coutumes et de l'esprit de tolérance qui caractérise la communauté Singkawang. Bon, chers auditeurs, voici la chanson intitulée Singkawang Kote Tercinte de Kalimantan Occidental. Bonne écoute!

Chargeur, je crois qu'il est temps pour moi de terminer cette émission d'une heure d'aujourd'hui. Je vous remercie pour votre fidélité et n'oubliez pas de nous écrire à notre courriel voilisteners@gmail.com. voilisteners@gmail.com. Donc, je vous souhaite bonne journée, bonne soirée et à bientôt.